0: And you want to rack up 4 14 David?
1: Bonjour, madame. Je suis en train de me faire.